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2: Vigésimo primer Festival de Cante Flamenco de Ronda dedicado a Curro Amaya en el año 1989. Vamos a escuchar al Benny de Cádiz haciendo una zambra con la guitarra de...

0: Gracias.
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2: El Polo, canta Curro de Utrera con la guitarra de Ramón de Algeciras.

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2: Escuchamos a Gema Jiménez por Cartagenera y Tarantas con la guitarra de Eduardo Rebollar del Festival de Cante Flamenco de Ojíjares año 2010.